0: Tiens Rachid, c'est bien que je te vois, j'ai deux trois trucs à te dire.
1: Vas-y, dis-moi.
0: Ouais, par rapport à ma copine qui est soi-disant ta femme.
1: Ouais, comment ça, soi-disant? Ouais, c'est ma femme.
0: Ouais, c'est ta femme et tu la frappes.
1: Et alors, mais je la frappe, mais tu quoi? Tu viens ici pour me dire ça?
0: Ouais, je viens ici pour
1: tu
0: dire ça.
1: Tu crois que je sais pas que je la frappe? Je la correctionne et alors?
0: Et tu crois que c'est bien?
1: Mais de quoi? C'est comme ça, je la frappe, c'est comme ça.
0: Quoi? C'est comme
1: tu
0: ça.
1: Tu sais ce qu'elle a fait?
0: Et alors?
1: Est-ce que tu sais ce qu'elle
0: alors,
1: a fait?
0: Et alors, toi t'es un bonhomme, tu crois que tu sais bien de frapper une femme sans défense?
1: Sans défense?
0: Ouais, sans défense.
1: Sans défense.